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0: Colonel Tibet, celui qui était à Poltava, dirige ses entraînements. À présent, il n'est plus un simple pilote. On lui confiera une mission spéciale. Au même moment, un croiseur quitte la base navale militaire américaine de San Francisco. C'est l'Indianapolis. Il transporte un chargement secret dont le nom de code est Bronk. Deux personnes le gardent en permanence. Les membres de l'équipage ignorent ce que c'est.
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1: Sans plus tarder, je vous demanderai de réserver un standing ovation à l'homme de la décennie qui vous propose comme premier titre Chemin de la vie. Il a fait tant de chemin dans sa vie. Aujourd'hui, il sera devant vous pour parler avec son cœur. Je vous demande de l'applaudir très fort. Koffi Olomide.

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